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1: Du voulais qu'on s'installe, maintenant regardons ce parc pour se critiquer.